Allô, bonjour tout le monde, et nous sommes 15h50 avec Zamiro Haricot. Donc, comme nous connaissons déjà, chaque samedi, même heure, même station. Donc, nous là, ensemble à vous, pour nous porter l'émission ça pour Mathieu Samson Haricot. Hein? Et donc, il y a beaucoup en forme parce que nous entendons écho dans la radio. Donc, de toute façon,

Nous là, ensemble avons dans l'émission UDHA Health Coach, nous avons toujours dit où c'est toujours une obligation pour nous les micros bon, ici, hein, pour nous porter l'émission ça pour. Donc, restez branchés tout à l'heure, on a fait quelques petits arrangements techniques et nous serons tout à l'heure. Pablo sous 15:50 avec Zambio Aliko dans l'émission UDHA Health Coach. Et nous travaillons pour nous voir si nous arrivons avec Coin Santé. C'est ça.

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Alors, forme de consacrer toute émission matin, les vignes de Nongassa, Market Basket. Les amis, pas oublier Market Basket, dans notre temps, non, ensemble avec nous. Et là. Hey, c'est ça, les amis. Comme d'habitude, chaque samedi, même heure, même station.

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Alors, sous 1550, émission UDH Health Coach. 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